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3: Bonjour à toutes et à tous, quel plaisir de vous retrouver. On va rapidement passer ce bulletin sur la couleur du ciel, un ciel souvent lumineux pour cette journée dominicale. On va surtout se diriger vers les températures, températures influencées par cette masse d'air particulièrement chaude, bouillante, des températures caniculaires à partir de cette journée dominicale. Sur la partie sud de la région, le vent de nord-est va permettre au nord de rester encore en dehors de ces choses-là, mais seulement pour votre dimanche. On attend 39 degrés du côté de Nantes. 38 à Ancenis, 37 à Vannes, 36 à Rennes, 35 pour Lorient, 34 degrés à Plouet, 33 degrés à Quimper, 32 à Crozon, 30 dans les Monts d'Arrée ou à Loudéac, 28 à Brest. Près de la Manche, c'est plus tempéré, plus agréable, estival, avec 27 à Saint-Malo, 25 à Saint-Brieuc, 26 à Morlaix, 22 pour Roscoff. La journée la plus chaude, c'est celle de lundi. Attention aux orages en fin de journée qui s'annoncent parfois violents. Les températures, j'ai du mal à vous commenter ces cartes, hein, tellement elles sont folles. Avec 34 degrés à Crozon, 34 aussi à Concarneau, 37 degrés à Morlaix, 38 pour Lannion, 39 en centre-Bretagne. On ne s'arrête pas là, hein, 40 degrés à Rennes, 41 degrés à Ancenis et jusqu'à 42 degrés pour Nantes. Ce sera la journée la plus chaude jamais observée. En juin, pour mardi, on a la chance d'avoir un petit vent de nord-est qui va rabattre de l'air un petit peu moins chaud près de la Manche, alors qu'ailleurs, vous allez crouler sous la chaleur. 37 degrés à Châteaulin, 40 à Pontivy, 41 degrés pour Redon, jusqu'à 42 à nouveau à Nantes. On va dépasser les 40 degrés chaque jour en Loire-Atlantique, sachant que le pic est prévu pour mercredi. Vous avez bien entendu, mercredi, journée la plus chaude de l'histoire en Bretagne. Là, cette fois-ci, sera difficile d'échapper aux 40 degrés, hein, même du côté de Quimper, 40 à Quimper, donc 40 à Douarnenez, 38 à Pinmar. Vous aurez 41 degrés du côté de Lorient, 42 à Rennes et peut-être même davantage en Loire-Atlantique où il est prévu 43, peut-être même 44 degrés à certains endroits. C'est vraiment fou. Et je dis, cette fois-ci, c'est le nord de la région qui sera concerné par le pic de chaleur avec 40 degrés à Saint-Brieuc, à Saint-Malo, 41 degrés pour Rennes, alors que le sud retrouvera progressivement une masse d'air moins réchauffée, mais on aura quand même entre 28 et 33 degrés. Les orages violents arrivent à partir de vendredi. On redétaille ça évidemment dès demain. Bon courage, soyez précautionneux et évidemment, pensez à bien vous hydrater. À demain.
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0: Pourquoi les pirates sont-ils toujours représentés avec un foulard sur la tête ? Était-ce leur uniforme ? Ou pour faire peur à l'ennemi ? Pas d'uniforme chez ces malfrats. Ils s'habillaient comme ils voulaient, ou plutôt comme ils pouvaient, se servant pendant les pillages de navires marchands à la grande époque de la piraterie, aux alentours du XVIIe siècle. Le foulard n'était pas une distinction honorifique, mais une véritable protection. Souvent mouillé, d'eau de mer ou bien de sueur, le foulard prévenait des insolations. Il protégeait en cas d'incendie, les pirates brûlant les navires qu'ils prenaient à l'abordage. Le foulard remplissait également les basses tâches domestiques. Il servait de torchon pour la vaisselle, de serviette pour la toilette, de pansement après la bataille.
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2: Bonjour à toutes et à tous, quel plaisir de vous retrouver. On va rapidement passer ce bulletin sur la couleur du ciel, un ciel souvent lumineux pour cette journée dominicale. On va surtout se diriger vers les températures, températures influencées par cette masse d'air particulièrement chaude, bouillante, des températures caniculaires à partir de cette journée dominicale. Sur la partie sud de la région, le vent de nord-est va permettre au nord de rester encore en dehors de ces choses-là, mais seulement pour votre dimanche. On attend 39 degrés du côté de Nantes. 38 à Ancenis, 37 à Vannes, 36 à Rennes, 35 pour Lorient, 34 degrés à Plouay, 33 degrés à Quimper, 32 à Crozon, 30 dans les Monts d'Arrée ou à Loudéac, 28 à Brest. Près de la Manche, c'est plus tempéré, plus agréable, estival, avec 27 à Saint-Malo, 25 à Saint-Brieuc, 26 à Morlaix, 22 pour Roscoff. La journée la plus chaude, c'est celle de lundi. Attention aux orages en fin de journée qui s'annoncent parfois violents. Les températures, j'ai du mal à vous commenter ces cartes, hein, tellement elles sont folles. Avec 34 degrés à Crozon, 34 aussi à Concarneau, 37 degrés à Morlaix, 38 pour Lannion, 39 en centre-Bretagne. On ne s'arrête pas là, hein, 40 degrés à Rennes, 41 degrés à Ancenis, jusqu'à 42 degrés pour Nantes. Ce sera la journée la plus chaude jamais observée. En juin, pour mardi, on a la chance d'avoir un petit vent de nord-est qui va rabattre de l'air un petit peu moins chaud près de la Manche, alors qu'ailleurs, vous allez crouler sous la chaleur. 37 degrés à Châteaulin, 40 à Pontivy, 41 degrés pour Redon, jusqu'à 42 à nouveau à Nantes. On va dépasser les 40 degrés chaque jour en Loire-Atlantique, sachant que le pic est prévu pour mercredi. Vous avez bien entendu, mercredi, journée la plus chaude de l'histoire en Bretagne. Là, cette fois-ci, il sera difficile d'échapper aux 40 degrés, hein, même du côté de Quimper, 40 à Quimper, donc 40 à Douarnenez, 38 à Pinmar, vous aurez 41 degrés du côté de Lorient, 42 à Rennes et peut-être même davantage en Loire-Atlantique où il est prévu 43, peut-être même 44 degrés à certains endroits. C'est vraiment fou. Et je dis, cette fois-ci, c'est le nord de la région qui sera concerné par le pic de chaleur avec 40 degrés à Saint-Brieuc, à Saint-Malo, 41 degrés pour Rennes, alors que le sud retrouvera progressivement une masse d'air moins réchauffée, mais on aura quand même entre 28 et 33 degrés. Les orages violents arrivent à partir de vendredi. On redétaille ça évidemment dès demain. Bon courage, soyez précautionneux et évidemment, pensez à bien vous hydrater. À demain.
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Bonjour à tous, bienvenue sur Radio Bourgeonnette pour Avec Tambour et Trompette. L'émission cette semaine va nous faire découvrir le premier album d'un quartet qui se nomme Ital Express. Et l'album, le titre c'est Mécanique au tinceul. La traction vapeur est bel et bien de retour sur les rails du Fechnose. Avec Ital Express, le train s'élance à pleine puissance. Un quartet lancé comme une locomotive où les souffles, les cordes et les claviers alimentent une mécanique taillée pour la danse. Ital Express, ce sont quatre musiciens qui se sont rencontrés autour d'une musique à danser, résolument contemporaine, où s'entremêlent leurs identités musicales dans un répertoire construit en grande partie autour d'airs traditionnels. Un répertoire qui porte principalement sur les airs à danser. Et un premier extrait, le morceau s'intitule Ar Yarotch. C'est une polka et c'est une fable qui est un panachage entre les musiciens de Brême et Robin des Bois. Une poule fatiguée d'être exploitée par des bourgeois se décide à voler la caisse pour partir voyager avec ses amis. Ils finissent par poser leur sac dans une maison inhabitée où plus personne ne peut les déloger. Ar Yarotch, une polka Ital Express.

Ital Express, Harry Jarocz sur cet album mécanique au tinceux. Un quartet donc, clarinette, violon, orgue, Fender Rhodes, c'est-à-dire un piano électromécanique amplifié et chant. Ces quatre personnes composent cette machine musicale aux 1000 wagons capable de passer de la tension des ridées aux grands élans collectifs du parquet. Sur ce premier CD, on retrouve la musique inspirée d'Ital Express que vous avez peut-être appréciée lors d'un Fechtnose. Ital Express, c'est Éloine Lesauce au chant, Alan Parentehen au violon, Meriadec Loro Pasco à la clarinette et Faustine Audebert au Fender Rhodes. Et on les retrouve. Un autre extrait, là c'est une chanson assez connue, elle a plusieurs titres. Là elle s'appelle « Tosserion en Orient », c'est une ridée citant. Et cette chanson raconte l'histoire de l'attaque des Anglais sur l'Orient du 29 septembre au 10 octobre 1746. Après avoir mis la ville à feu et à sang, les Anglais ont fui lorsqu'un soldat non francophone a sonné la chamade plutôt que la reddition. Tosserion en Orient, Ital Express.

Tosserion en Orient, Ital Express sur leur album Mécanique aux Tinceux. Donc, le groupe est né en 2022. Il rassemble des musiciens venus d'horizons différents, mais réunis autour d'une même énergie, faire avancer la tradition sur de nouveaux rails. Donc, il y a Éloin de Lesauce au chant, qu'on retrouve également dans le groupe Ivar, toujours au chant, en couple avec Youn Lange, donc Lange Lesauce. Éloin de Lesauce a fait partie de la Kreisbreiz Academy. C'était la Kreisbreiz Academy numéro 9. À la clarinette, il y a Meriadec Loro Pasco. Lui, il joue dans de nombreux duos ou trios, toujours clarinette. Et il était aussi dans la Kreisbreiz Academy, mais celle d'avant, la numéro 8. Alan Parentoen, il joue en duo avec Meriadec Loro Pasco. Il est sans doute assez connu pour être dans le groupe Spontus avec son frère Youn Parentoen qui joue de l'accordéon. Ils sont dans Spontus depuis les débuts en 1996. Donc tous les trois sont dans Ital Express depuis le début en 2022. Et la dernière arrivée au clavier au Thunder Road, c'est Faustine Audebert. Elle a remplacé Timothée Lonette qui était à la création du groupe en 2022 et qui est parti en 2024. Voilà donc ce quatuor Ital Express qu'on va retrouver dans un autre morceau. Il s'appelle A Day When I Purmen. C'est un kejage. Et ce texte, très courant dans la tradition populaire, nous ramène à une condition féminine d'un autre âge et à cette tâche qui incombait seulement aux hommes, convaincre un autre homme de lui donner sa fille en mariage. Une Day When I Purmen, Ital Express.

On Day When He Poor Man, le groupe Ital Express, qui a pas mal de dates, bon, comme beaucoup de groupes, avec l'été qui arrive. Ital Express sera le samedi 20 juin, c'est-à-dire très bientôt, à Lorient, en Fechnose. Un peu plus tard, le samedi 4 juillet, à Bubry. D'ailleurs, ils partageront l'affiche avec Spontus. Là aussi, c'est en Fechnose. Le mercredi 29 juillet, autre Fechnose à Teix-Noyalo. Puis, le dimanche 2 août, dans le cadre du Festival interceltique de Lorient, un Fechnose avec, entre autres, Empoigne. Et enfin, plus loin dans le temps, ils seront le vendredi 14 août en Fechnose à Vannes. Et on va les retrouver un nouvel extrait de leur album « Mécanique au tinceux ». Le morceau s'intitule « Remus Ivot », une danse pourlette. Attention à ne pas trop boire, souvent ça finit en ridicule. « Remus Ivot », Ital Express.

0: Remus, Ivotte, Ital Express, leur album Mécanique au Tenseux. Ils étaient en résidence au mois de mars à Pleuverdut à l'espace Quetnose, cette résidence qui s'est terminée fin du mois de mars par un Fechnose à l'espace Quetnose. Et puis ils ont fêté la sortie de cet album. Album qui est produit par Clam Records et qui est distribué par l'autre distribution. C'était donc Ital Express, Mécanique au Tenseux. Avec Tambour et Trompette est à présent terminé. On se retrouvera la semaine prochaine pour un nouvel album à découvrir. Bonne semaine et au revoir.
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1: Aujourd'hui, dans Champ contre champ, on s'intéresse à l'installation de nouvelles fermes en élevage de vaches laitières en Morbihan. Et pour commencer, on accueille Marie-Isabelle Lebars, chargée de mission installation-transmission à la Chambre d'agriculture de Bretagne. On est là, Marie-Isabelle, pour parler du fait de s'installer donc en Bretagne en vaches laitières. Bonjour à vous.
2: Bonjour.
1: Est-ce que vous pourriez nous faire un petit état des lieux de la filière lait en Bretagne actuellement ?
2: Oui, bien sûr. Donc globalement, l'installation en Bretagne, la Bretagne est une région dynamique en termes d'installation. On est à peu près à 480 installations aidées chaque année. Et en lait, on est à peu près à 40%. Donc c'est-à-dire qu'on a à peu près 200 porteurs de projets qui s'installent chaque année en lait en Bretagne. Alors, leur profil est de plus en plus diversifié. En moyenne, ils ont 29 ans. Il y a à peu près 20% de femmes. Il y a à peu près un tiers d'entre eux qui s'installent hors du cadre familial, c'est-à-dire pas sur la ferme de leurs parents. 80% d'entre eux s'installent en société, donc seulement 20% en individuel. Et la plupart s'installent plutôt en système conventionnel aujourd'hui. Donc ça, c'est plutôt les données 2024, mais globalement, on est sur ces chiffres-là en moyenne chaque année de relativement stable depuis une bonne dizaine d'années.
1: Et quant à la perte d'exploitation, est-ce qu'on a un chiffre de perte, un chiffre de personnes qui abandonnent ?
2: Alors c'est pas facile d'avoir ces données-là, mais par contre ce que je peux dire, c'est qu'effectivement on a une bonne dynamique d'installation en Bretagne avec ces 200 chaque année, mais on est seulement à une installation pour 3-4 départs. Donc c'est quand même préoccupant. Ça veut dire que l'installation, elle s'accompagne en général par la reprise de la ferme d'un voisin. On est quand même sur de l'installation et de l'agrandissement en même temps. Et du coup, on a une baisse du nombre de chefs d'exploitation en lait. On a une augmentation des fermes en lait. On a un vieillissement de la population, ce qui préoccupe la Chambre d'agriculture, mais globalement les filières. Et ça s'accompagne ces dernières années par une baisse de production. Donc clairement, la dynamique, elle est bonne, mais elle n'est pas suffisante pour remplacer les agriculteurs et pour maintenir la production en lait.
1: Et quant au cheptel alors, est-ce que les gens qui s'installent, ils s'installent avec des cheptels qui sont comparables à ceux qui préexistaient ou à ceux de l'époque plus ancienne ? Ou est-ce que ce sont des cheptels différents, plus petits, plus grands ?
2: On a vraiment une diversité d'installations. Globalement, on est plutôt sur de l'agrandissement avec en moyenne 120 hectares, plutôt 90-95 vaches laitières par exploitation agricole. Alors, on a encore une diversité de production, de systèmes et de races, mais globalement, on a quand même une augmentation des volumes. Alors, pour plusieurs raisons, notamment pour des questions de conditions de travail, d'organisation du travail. Aujourd'hui, la plupart des exploitations agricoles ont aussi des salariés. Donc, c'est vrai que l'astreinte, la traite du matin et du soir n'attire pas forcément toutes les nouvelles générations. Et on a cette évolution pour des raisons notamment d'organisation du travail, d'attractivité des métiers, de confort de travail, plutôt d'agrandissement et d'augmentation du volume par exploitation. On a une baisse des exploitations, mais elles sont de plus en plus importantes avec des volumes de plus en plus importants.
1: Est-ce que ça veut dire que ce sont des exploitations, ces nouvelles exploitations, qui sont majoritairement robotisées sur le plan de la traite, par exemple ?
2: Globalement, on a une augmentation effectivement des robots dans les exploitations. Donc c'est pas général, on a encore une diversité de systèmes et on travaille à la Chambre d'agriculture avec les conseillers pour amener une diversité et en tout cas répondre à la demande des porteurs de projets qui sont souvent très diversifiés, puisqu'on a des profils vraiment très différents avec des personnes en reconversion professionnelle, des personnes, vraiment on a des publics très diversifiés. Donc on essaye vraiment de garder une diversité de systèmes, mais globalement, on a plutôt quand même effectivement une augmentation du nombre de robots et un agrandissement des fermes. C'est effectivement quelque chose qu'on observe.
1: Est-ce qu'il y aurait un lien à faire entre le prix du lait et ce mouvement général qui veut que les nouvelles exploitations soient très grandes et majoritairement robotisées ?
2: Alors, on ne peut pas dire qu'il y a de lien direct, mais clairement, le fait que le prix du lait ait un petit peu connu une embellie ces dernières années, même si là, ça se tasse un petit peu, a amené une certaine attractivité de la filière et plutôt voilà, une bonne dynamique d'installation. Pour autant, il n'y a pas forcément de lien direct entre la rentabilité d'un système et la taille d'un système. On a un peu toutes les situations. Ce qui est important, et c'est vraiment ce qu'on privilégie dans l'accompagnement, c'est la cohérence du système. On a des systèmes vraiment petits, extensifs, très rentables. On a des systèmes grands, bien organisés, très rentables. On a vraiment toutes les situations. Il faut vraiment qu'il y ait une réflexion du système, une cohérence. Et ce qui joue beaucoup, ça peut être, eh bien, par exemple, le parcellaire de l'exploitation. C'est vrai, quand on a des parcelles un peu lointaines, eh bien, c'est du temps, c'est du coût, c'est de l'énergie. Donc, ce qui est important, c'est vraiment d'avoir une réflexion. Il y a le prix, mais aussi sur les charges et l'organisation du travail et l'investissement. Donc c'est plus complexe que ça. On a vraiment, il y a vraiment une, il y a pas forcément de lien direct entre la taille et la rentabilité des systèmes.
1: Tout à l'heure, Marie-Isabelle Lebars, vous nous avez parlé d'un certain dynamisme et vous nous avez aussi dit que pour une nouvelle installation en vache laitière en Bretagne, on trouvait entre 3 et 4 départs. Donc 3 à 4 exploitations qui ferment pour une exploitation qui ouvre. Est-ce que vous pourriez, en quelques mots, comparer la situation bretonne à celle des autres grandes régions laitières françaises ou européennes à cet égard-là ?
2: Alors juste pour préciser, c'est une installation pour 4 départs de personnes, mais ça ne veut pas dire forcément que ces fermes ferment. Enfin, ça ne veut pas forcément dire que c'est des abandons d'outils, puisqu'on a des installations agrandissement en même temps. Donc c'est plutôt une restructuration qui est en place. Quand je parle d'une installation pour 4 départs, c'est vraiment le nombre de personnes. Et il y a un certain nombre de départs qui sont remplacés finalement par des salariés aussi. C'est aussi un changement de système. Et donc par rapport à d'autres régions, alors ça, c'est pas très facile à faire, mais effectivement, on est quand même en Bretagne et en France globalement plutôt sur une agriculture qui reste familiale. Quand je dis familiale, ça veut dire à dimension humaine, avec voilà, avec des agriculteurs qui font leurs propres choix. Enfin, ça peut nous paraître parfois important, mais globalement, on n'est pas sur des fermes aussi importantes que dans d'autres pays. Et d'ailleurs, le coût du foncier est très important et l'installation est plus difficile dans d'autres pays d'Europe. Et on a des demandes, notamment de Hollandais, qui viennent s'installer en Bretagne.
1: Et si c'est plus facile de s'installer en Bretagne qu'en Hollande, il y a peut-être quand même quelques difficultés. Oui. Quelles sont les principales difficultés rencontrées par les jeunes d'aujourd'hui qui veulent s'installer en vache laitière en Bretagne ?
2: Alors, c'est des installations de jeunes ou c'est des réinstallations ? Puisque la première difficulté, c'est vraiment la pression foncière. Donc, c'est vrai qu'en Bretagne, on a quand même une facilité d'installation qui est liée effectivement à des outils à reprendre qui sont importants. On est plutôt en manque de repreneurs aujourd'hui sur certaines fermes qui sont parfois très intéressantes. Il y a aussi tout l'accompagnement des organismes professionnels agricoles, tous les outils. Donc c'est vrai qu'on a un écosystème quelque part autour des exploitations laitières en Bretagne qui est assez attractif et qui peut intéresser du coup ces personnes. Alors ce qui les intéresse, c'est justement cet accès au foncier. Ce coût de la reprise, même si ça peut nous paraître parfois un peu cher pour eux, s'ils quittent une ferme, ça peut être assez attractif. Après, la difficulté, pour rien vous cacher, on a une certaine complexité administrative qu'ils ont parfois du mal à comprendre. Alors, bon, voilà, c'est parfois une richesse, mais c'est parfois une complexité pour eux. Et voilà, on essaie de les accompagner aussi pour s'intégrer sur le territoire. Il y a la langue évidemment, mais au-delà de la langue, c'est vraiment la compréhension de notre écosystème agricole et de pouvoir échanger avec des pairs pour pouvoir s'intégrer sur les territoires. Mais c'est des choses qu'on voit de plus en plus effectivement.
1: Et pour les jeunes françaises et français qui veulent s'installer également, est-ce que cette lourdeur administrative, ça peut aussi être un frein ou est-ce que c'est tellement bien intégré, y compris dans la formation, dans le cadre de la culture française, que ça pose pas trop de problèmes ?
2: Alors, je crois que la lourdeur administrative, hélas, elle existe dans toutes les filières. Je ne sais pas si c'est pire en agriculture. Mais effectivement, il y a un parcours à l'installation qui est fait pour accompagner notamment les personnes qui sont pas issues du milieu agricole, pour essayer de leur faire comprendre ce que c'est qu'un schéma des structures, une autorisation d'exploiter, quelles sont les aides qui existent, comment se former. comment rencontrer d'autres agriculteurs, comment faire des stages aussi. Ou... Donc voilà, effectivement, on a la chance d'avoir un parcours installation qui est multipartenaire, hein, qui est coordonné par les chambres d'agriculture, mais qui est multipartenaire, qui aide en fait les porteurs de projets à s'intégrer, à construire leur projet d'installation, d'avoir des références, de pouvoir chiffrer leur projet. Donc voilà, il y a tout un système effectivement d'accompagnement et de formation qui les aide à rentrer en agriculture.
1: Marion Radi et Hugues Moine, vous êtes en cours d'installation en lait bio à Unguignel et on vient d'en parler avec Marie-Isabelle Lebars. S'installer en élevage laitier en France aujourd'hui, c'est possible, mais le contexte est exigeant entre donc le coût du foncier, le prix du lait, les contraintes réglementaires et puis les attentes. Il y a pas mal de points de vigilance à observer, donc on va voir maintenant quel est votre projet à vous et quelles décisions vous avez prises vis-à-vis de toutes ces contraintes. Bonjour à toutes les deux.
3: Bonjour.
4: Bonjour.
1: Dans votre cas, cette installation, c'est une reconversion professionnelle. En quelques mots, quels sont vos anciens métiers et qu'est-ce qui vous a décidé à amorcer cette reconversion?
3: Alors moi, j'ai été menuisier ébéniste à mon compte depuis 4 ans. Voilà, et bon, ça m'attirait depuis longtemps, et puis c'est un projet qu'on a mûri à deux avec Marion, ce projet d'aller vers l'agriculture. Et dès le début, c'était un projet qui allait vers l'élevage. Et ensuite, on a affiné, et puis les vaches laitières, c'est devenu assez vite une évidence. Et donc voilà, après on s'est formé pour, et puis on est allé vers ça.
1: Et toi, Marion?
4: Moi, j'étais psychiatre à l'hôpital public et moi, c'est assez difficile les conditions de travail à l'hôpital public en ce moment, donc j'avais pas l'impression de faire bien mon travail et que j'ai pas l'impression que je peux le faire bien. Donc voilà, puis il y avait ce projet avec Hugues qui mûrissait aussi, donc ça s'est construit comme ça aussi petit à petit, quoi, de trouver du sens et du plaisir ailleurs.
1: Quel type de vie est-ce que vous souhaitez mener? Comment est-ce que vous projetez dans ce nouveau mode de vie-là? Quel sera votre temps de travail? Quel genre de revenu est-ce que vous espérez tirer de cette nouvelle activité? Quelle taille de troupeau est-ce que vous envisagez d'avoir?
4: Donc, on s'installe sur une ferme de 80 hectares. Il y a 60 hectares qui sont rachetés par la foncière Terre de Lien pour répondre à ce que tu disais au début des charges et du coût d'une installation. Donc c'est sûr qu'on n'aurait pas pu faire face au coût de l'achat entier de la ferme tout seul. Donc c'est important pour nous la participation Terre de Lien, et aussi je pense qu'il faut le dire, c'est un engagement politique, hein, que la terre puisse être une propriété collective et qu'elle puisse sortir de la spéculation, puisque c'est ce que fait Terre de Lien, racheter les terres et du coup elles ne sont plus vendues après. On est assuré que ces fermes, ces terres restent entières, elles ne sont plus partagées, elles partiront pas à l'agrandissement, quoi. Du coup, quand on signe avec Terre de Liens, on s'engage à travailler en agriculture biologique. Donc c'est aussi quelque chose qui nous parlait, hein. C'est pas juste parce que c'est Terre de Liens. Enfin, voilà, c'est en lien avec ce qu'on avait envie de faire. Donc là, on reprend une ferme qui était conduite en conventionnelle. Et donc, il y a 2 ans de conversion pour être en agriculture biologique. Peut-être, Hugues, tu veux raconter ce qu'on va faire plus précisément dessus, du coup.
3: Nous, on va mettre en place un système herbagé. Donc, les vaches vont manger que de l'herbe. On réinvente l'eau tiède avec des vaches qui mangent de l'herbe. Mais c'est pas finalement ce qui est majoritaire. Même si maintenant il y a pas mal d'installations, on s'inspire beaucoup de beaucoup de travail qui a été fait, notamment dans le CEDAPA, par le CEDAPA dans les Côtes d'Armor et le réseau CIVAM plus généralement. Donc sur les systèmes herbagés qui sont intéressants sur plein d'aspects au niveau écologique, parce que bah c'est des vaches qui mangent de l'herbe, et les prairies en termes de biodiversité et de carbone, c'est une richesse énorme. Nous, ça nous parlait aussi comme façon de travailler. Voilà, il y a une saisonnalité, on retrouve de la saisonnalité, puisque donc on va grouper les vêlages des vaches au printemps. Alors ça peut être un petit peu technique, mais en fait les vaches vont vêler toutes dans la même période pour essayer de caler les besoins alimentaires des vaches sur la pousse de l'herbe qui est maximale au printemps. Voilà, donc ça permet aussi un rythme. Tu nous demandais sur le quel rythme on imagine. Nous, c'est un projet qui est quand même un projet de couple et de famille, parce qu'on a deux petits enfants. Et donc c'était important pour nous de réussir à trouver un rythme de travail qui corresponde à ça et qui nous laisse aussi du temps avec nos enfants. Donc on met en place aussi dans ce cadre-là de la monotraite. Donc ça veut dire qu'on va traire les vaches qu'une fois par jour, ce qui allège l'astreinte et ce qui libère du temps, notamment avec les enfants, puisque sur les systèmes classiques en bitraite, en général, on traite tôt le matin et en fin de journée, donc qui est pile le moment où on pourrait être avec les enfants. Voilà, donc c'est une pratique, qu'un ensemble de pratiques qui nous parle sur plein d'aspects, et c'est pour ça qu'on est allé vers ça, et c'est, je pense, dans ce mode de travail-là qu'on a pu envisager une installation en lait à deux en couple.
1: En monotraite et en monotraite robotisée ?
3: Alors non, ce sera une traite classique, on va dire, donc en salle de traite. Il y avait un robot sur l'exploitation, mais qu'on souhaitait pas garder, parce que c'est pas une façon de travailler qui nous parle trop. Nous, on a déjà, c'est des gros investissements, et puis en plus, nous, on a envie de voir nos vaches et de pouvoir. Ça a plein d'avantages, hein, les de traire dans une salle de traite, et notamment au niveau du suivi des vaches aussi, de comment elles vont. Voilà. Donc nous, c'est pas en robot.
1: Il me semble que pour bénéficier des aides à l'installation, il faut obtenir des diplômes agricoles. Dans le cadre de cette reconversion professionnelle, quelle a été votre stratégie ? Est-ce que vous vous êtes formé ?
4: Oui. Alors, ça a été un parcours, on pense à cette installation depuis un peu plus de 5 ans maintenant. Donc, on a commencé par faire des woofings et des stages. Enfin, des stages et des woofing, en fait, dans des fermes plutôt du secteur, donc des fermes laitières et des fermes porcines aussi. Et on s'est assez vite dit que c'était des fermes de vaches laitières qui nous plaisaient. Après ça, moi, j'ai entamé du coup une formation en BPREA, donc ça veut dire brevet professionnel de responsable d'exploitation agricole. Il y a plusieurs diplômes qui donnent accès aux aides, en fait. C'est bon, j'ai fait celui-là parce que c'est celui dont j'avais entendu parler, et j'ai fait cette formation à Combourg, donc c'est à côté de Rennes, dans un centre de formation là-bas qui était en partie à distance pour les cours théoriques. Et il y a 3 mois de stage à faire dans des fermes, donc j'ai fait dans des fermes laitières. Et après ça, j'ai fait le stage paysan créatif qui est organisé par la SIAP 56. Donc la SIAP, c'est la coopérative d'installation en agriculture paysanne. Il y en a dans plein de départements. Dans le 56, elle a 3-4 ans. Donc c'est un parcours d'un an où pendant une année, on fait des stages sur 2 fermes. Donc 4 jours par semaine, on est en stage. Et à peu près une fois par mois, il y a des journées de formation, mais vraiment de formation pratique à l'installation, quoi. C'est parce qu'on est une promo, il n'y a pas que des gens en élevage. Hein, on est 12, il y avait tout type d'installation. Mais donc voilà, c'est vraiment l'acquisition de compétences théoriques sur la gestion, la comptabilité, la posture en tant que que responsable d'une exploitation agricole, même si d'une ferme, j'aime pas dire exploitation agricole, parce que j'ai pas envie d'exploiter, j'ai pas envie d'exploiter la terre. Voilà. Pour mon parcours à moi.
3: De mon côté, j'ai fait aussi un BPREA, comme Marion. Je l'ai pas fait au même endroit, je l'ai fait complètement à distance pour le coup, donc j'avais pas du tout de présentiel sur place, ce qui me permettait de continuer à travailler à côté et d'avoir quand même un petit revenu. Voilà, il y a quand même des stages, hein, parce que c'est obligatoire dans la formation. stage que j'ai fait dans des fermes proches de chez nous, des fermes laitières. Et ensuite, j'ai travaillé un petit peu en temps partiel dans une ferme qui faisait de la vache laitière en conventionnel, mais voilà, une ferme en bitraite dans laquelle je faisais la traite du soir, donc ce qui permettait de continuer à me faire la main.
1: Est-ce que vous avez pu bénéficier de financement public pour votre installation? On sait qu'il existe plusieurs dotations et qu'il existe aussi des dispositifs de prêts bancaires agricoles. Est-ce que vous avez pu bénéficier de ça?
4: Alors, tu fais bien de parler de prêts publics parce que, alors, il y a plusieurs choses. Il y a Terre de Liens qui rachète nos terres. Nous, en tant que GAEC, du coup, on s'installe, c'est la forme d'entreprise agricole qu'on a choisi, le GAEC. On va emprunter effectivement auprès d'une banque avec, y a des propositions spécifiques pour les jeunes agriculteurs, si on a fait le parcours jeune agriculteur, pour l'achat du troupeau, du matériel, du stock de fourrage qu'on reprend aux cédants. Et pour le rachat des bâtiments agricoles, on a constitué une SCI citoyenne pour justement poursuivre la démarche de Terre de Liens et qu'on a entamée avec Terre de Liens, qui est de ne pas se surendetter et du coup d'être sous l'eau dès le début et aussi de permettre une propriété collective des fermes, en fait. Donc finalement c'est pareil, c'est de l'épargne citoyenne, la SCI concrète, où les personnes peuvent prendre une ou plusieurs parts pour soutenir notre installation. Voilà, donc si ça vous intéresse.
3: Et on a eu aussi quand même des aides de l'État. Donc il y a la dotation jeune agriculteur. Donc nous, vu qu'on est deux à s'installer, on aurait le droit, parce qu'on n'a pas encore eu la réponse, mais on aurait le droit à deux dotations jeune agriculteur. Et on a eu un prêt d'honneur qui s'appelle Brit, qui est en partie par la région Bretagne et en partie par Initiative Bretagne et la BPI, je pense. On a eu un prêt. Donc c'est un prêt à taux zéro qui est garanti par l'État. Il y a aussi des aides spécifiques, notamment selon les endroits. Donc nous, on est dans l'agglo de Lorient, donc l'agglomération de Lorient fait des aides aux installations d'agriculteurs. Voilà, donc il y a pas mal de dispositifs. C'est un petit travail aussi d'aller se renseigner et puis monter les dossiers pour tout ça. Voilà, mais c'est vrai que c'est un gros enjeu.
1: Oui, c'est ce que nous disait Marie-Isabelle Lebars tout à l'heure. Il y a beaucoup de personnes, notamment hollandaises, qui ont envie de s'installer en Bretagne, mais qui sont un peu rebutées par l'ampleur administrative du travail d'installation. Et du coup, elle fait aussi du travail un peu interculturel avec des personnes européennes. Et quand on s'installe en vache laitière, j'imagine qu'on peut prévoir de faire de la quantité, de faire donc beaucoup de litres de lait, mais que si ce lait-là, il est vendu au prix standard payé par la laiterie, le problème, c'est que ce prix, il peut être assez bas. Et est-ce que c'est vous qui fixez vos prix? Est-ce que c'est plutôt le marché qui décide? Et comment est-ce que vous entendez vous en sortir? Est-ce que vous allez plutôt faire de la quantité? Est-ce que vous avez d'autres stratégies, par exemple par rapport au bio?
4: Oui, donc on entame la conversion en bio, donc ça prendra 2 ans. Donc ça veut dire que pendant 2 ans, on va être collecté en conventionnel, même si on a des pratiques du cahier des charges de l'agriculture biologique. C'est le temps légal pour être considéré comme ayant une ferme bio. On l'évoquait tout à l'heure, dans nos systèmes, le système herbager et en groupant nos vélages, c'est aussi des systèmes à très faible charge, très faible coût. On a très peu de mécanisation puisque on va pas faire de culture, que ce soit de maïs ou de céréales, et ça coûte cher, que ce soit en fuel, en semis, en frais de culture, que ce soit l'entreprise ou nous, qui est une entreprise, une Cuma, ou nous qui le faisions. Donc voilà, on va produire moins de lait que des fermes entre guillemets classiques, puisqu'on va traire qu'une seule fois par jour. Et vu qu'on produit pas de maïs, par exemple, on a moins de vaches sur notre ferme que pourrait en avoir une ferme dite conventionnelle, telle qu'on la telles qu'elles sont en France et en Bretagne. Donc nous, on a une vache pour un hectare quand on est en herbe. Donc de fait, on va produire moins de lait. Mais le fait de traire les vaches une seule fois par jour, ça, on perd un peu en quantité, mais on gagne en qualité. De qualité de lait, j'entends les taux de matière grasse et les taux de matière protéique. Et cette qualité aussi, elle est renforcée par le fait qu'on choisit d'avoir des vaches croisées. On n'a pas de race, c'est des races croisées type kiwi. Donc la kiwi, c'est une vache qui a été, comme son nom peut le laisser entendre, créée ou... C'est un croisement qui a été établi en Nouvelle-Zélande, où c'est des systèmes très pâturants aussi. Donc c'est issu du croisement de plusieurs races de vaches qu'on connaît, donc notamment la Primolstein, la Jerseyaise et des Pirouges scandinaves. Après, il peut y avoir d'autres types de croisements, mais l'idée, c'est d'obtenir des vaches qui produisent quand même du lait, parce que en France, la rémunération est quand même beaucoup basée sur le litrage, mais qui produisent aussi plus de matières grasses et plus de protéines que les Primolstein, hein, par exemple, qui sont un peu les Formule 1 de l'élevage laitier conventionnel, et qui sont rustiques aussi, parce que quand on fait pâturer, il faut que les vaches puissent marcher un peu. Donc voilà, c'est important qu'elles soient moins sensibles aux boiteries, qu'elles soient pas fragiles. Nous, l'idée, c'est qu'elles passent le plus de temps dehors aussi, et qu'elle puisse véler, enfin, donc véler, c'est mettre bas de façon autonome, qu'il y ait peu de problèmes au vélage. Donc c'est des critères de sélection qui sont importants dans nos systèmes et qui contribuent à réduire le coût de nos charges aussi.
3: Sur le prix du lait, tu posais la question. En effet, quand sur un système en circuit long, comme nous, dans lequel nous on va être, c'est pas le producteur qui fixe le prix, c'est la laiterie. En fait, c'est des organisations de producteurs qui vont déterminer, mais c'est globalement en fonction du marché, de ce que la laiterie a comme engagement. Voilà, donc c'est des prix qui sont quand même fixés, ça change pas tous les jours, heureusement, on a quand même un petit peu de visibilité. Nous, l'avantage qu'on a, comme disait Marion, c'est que on fait des taux et que ces taux, ils sont quand même bonifiés par la laiterie.

0: et qu'on a un coût de production faible, ce qui nous laisse un peu de marge de manœuvre si jamais les prix du lait baissaient.
1: Et le contexte aujourd'hui est quand même à la déprise laitière. Donc il y a une vraie demande en lait et il y a un enjeu important à la fois il y a une demande en lait et il y a un enjeu important notamment en Bretagne à installer des fermiers, des fermières, des paysans, des paysannes en élevage laitier pour le maintien des prairies, des haies, voilà. Donc le contexte est quand même plutôt favorable à l'installation en lait, quand même.
2: Marion Radi, Hugues Moine, vous vous installez bientôt. Merci d'avoir répondu à toutes nos questions. Pour terminer, est-ce que, puisque vous vous installez en janvier, est-ce que vous pourriez nous parler en quelques mots de vos objectifs pour votre ferme pour l'année prochaine ?
0: Oh là là, c'est vaste. Non, bah l'objectif là, c'est de prendre cette ferme en main, de faire arriver nos vaches et qu'elles soient dans les meilleures conditions possibles. Voilà, c'est nouveau pour nous, mais c'est aussi nouveau pour elles, pour les vaches, puisqu'il y avait plus de vaches sur cette ferme là, puisque les cédants avaient arrêté le lait. Donc pour ces vaches aussi, c'est une adaptation. Donc il va falloir qu'on accompagne ça. On est enthousiaste évidemment, et en même temps, on sait que ça va, qu'il y aura forcément des imprévus. Voilà, donc là le but c'est de poser les choses et d'arriver à mettre les vaches en place dans leur nouveau chez elles.
1: Oui, pour l'année à venir, je pense que Hugues a assez bien résumé. Après, moi je m'enthousiasme déjà pour l'après, peut-être des perspectives d'amis qui vont nous rejoindre sur d'autres ateliers. On est en discussion. Donc voilà, moi je suis enthousiaste, j'ai super hâte de commencer et d'être sur notre ferme.
2: Bah bravo, et puis on vous souhaite bonne chance, merci à tous les deux.
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0: Gone, gone, nous dit le colonel. Salut à tous et bienvenue dans le super son des 60s, le meilleur de la plus belle des décennies, vachement en vinyle et presque en direct avec au programme ce jour une émission spéciale, les 60s et la littérature. Bah pourquoi pas, ça va nous donner l'occasion de retrouver quelques grands noms. Je cite au hasard Hugo Frey, Pierre Barou, bien sûr, les Beatles et l'excellent Leonard Cohen, Henri Salvador, toujours aussi délirant, et on va ouvrir avec un des maîtres, Serge Gainsbourg. Et pour bien commencer en littérature, maître Serge nous rappelle qu'il faut une bonne orthographe et une syntaxe correcte. Et c'est pour ça qu'il nous envoie cette petite vacherie d'à peine 2 minutes en relisant ta lettre. Et 2 minutes, ça lui suffit largement pour faire un chef-d'œuvre. Et ça montre aussi l'attachement de Gainsbourg dès 1961 à l'importance des mots et à la musique classique, bien entendu. C'est probablement sa formation qui est à l'origine de tout cela. Et si vous êtes intéressé, je vous indique un excellent site qui s'appelle gainsbourg.net.
1: En relisant ta lettre, je m'aperçois que l'orthographe et toi, ça fait deux. 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

Et on va poursuivre toujours en français avec un auteur qui a été une source récurrente d'inspiration. Je parle de Charles Baudelaire. Dès 1958, on trouve des enregistrements de ses textes par Jean de Sailly et Jean Villard. Et puis, pas mal d'artistes se sont emparés de sa poésie. Je cite au hasard les trois albums de Léo Ferré. Mais Léo Ferré n'aurait pas grand-chose à faire dans cette émission. C'est pour ça que je vous propose une version ici complètement allumée. Halluciné de recueillement extrême des Fleurs du Mal, enregistré en 1969 par une jeune Allemande qui s'appelle Uta, sur une musique de Pierre Groscola. Alors c'est vrai qu'on a du mal à reconnaître Groscola puisqu'il va se payer un petit succès dans les années 70 avec Lay Lady Lay, mais c'est bien lui qui a fait cette grosse musique derrière. Et puis Uta, donc née à Berlin et qui va faire toute sa carrière en France comme chanteuse, comme actrice aussi. Vous la retrouverez dans Vivre pour vivre de Claude Lelouch. Au théâtre, elle a joué Marcel Achard, elle a joué Jean Anouilh et Ibsen, s'il vous plaît. Et puis, elle est la mère de Thomas Darnal, l'un des musiciens de La Mano Negra.

Et si vous aimez Recueillement et les années 80, je vous conseille la version par un excellent groupe, Marc Seberg. Hugo Frey, tiens, à présent, au moment où j'enregistre cette émission, l'homme a 95 ans et il est en tournée. Il est absolument inoxydable, ce garçon qui a composé aussi des classiques tout aussi inoxydables que lui. Bien entendu, Céline, le petit âne gris, et puis Santiano, grand admirateur de Bob Dylan, qu'il a rencontré d'ailleurs à New York et qu'il a décidé de traduire en français. Dylan, et ça nous ramène ici à la littérature, prix Nobel bien entendu en 2016, et si on cite les raisons pour lesquelles ce titre lui a été décerné, c'est pour avoir créé dans le cadre de la grande tradition de la musique américaine de nouveaux modes d'expression poétique. Et véritablement, pour apprécier Dylan, vaut mieux l'entendre en français, et notamment ici ce cauchemar psychomoteur.

Et sans liberté de parler, on est moins que rien du tout. C'est un peu le cas de la fille que l'on va écouter à présent, Pauline Julien, poétesse elle aussi, qui a été deux fois Grand Prix de l'Académie Charles Cros, s'il vous plaît, et militante québécoise. Donc c'était du genre plutôt à l'ouvrir. Et on va la retrouver là dans un texte absolument délirant. Ne vous mariez pas les filles, signé Boris Vian, extrait d'un album paru en 1966. Pauline Julien chante Boris Vian. On retrouve, ah oui, les grands titres de Vian sortis dans les années 50, la Java martienne, Fais-moi mal Johnny, la Java des bombes atomiques. Boris Vian, bien sûr, on le connaît comme étant écrivain. J'irai cracher sur vos tombes, paru tout d'abord sous le pseudo de Vernon Sullivan, et puis L'écume des jours, poète, auteur de nouvelles, trompettiste, c'était un fou de jazz, membre du collège de pataphysique, mais oui, où il a été nommé écarisseur de première classe par son ami Raymond Queneau. Raymond Queneau d'ailleurs, dont à l'époque les textes étaient aussi chantés par une certaine Juliette Gréco.

Et un morceau qui n'a rien perdu de son mordant. On va retrouver l'excellent Pierre Barou à présent dans ce morceau qu'aurait pu faire une musique de film pour les années 60. Ouais, c'est pas un hasard, hein. Barou a travaillé avec Claude Lelouch. On se souvient bien sûr d'Un homme et une femme et puis Une fille et des fusils. Et c'est surtout le garçon qui va fonder avec d'autres le label Savara, une véritable référence où il va signer des musiciens aussi différents que Brigitte Fontaine, Maurice Vander ou Jean-Roger Cossimon. Voilà un garçon injustement oublié, Jean-Roger Cossimon. Vous voulez le découvrir, n'hésitez pas à écouter ses enregistrements faits dans les années 40 au Lapin Agile. C'est une merveille. Ici, Pierre Barou va mettre en musique un poème de Rimbaud, Le cœur volé, dont il existe trois versions. Celle-là, c'est la troisième, que l'on connaît par une copie de Paul Verlaine.

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on va aller faire un tour chez les anglophones à présent, où les références, bien entendu, à la littérature sont nombreuses. Et on va commencer avec les plus grands. Tiens, les Beatles, Lucy in the Sky with Diamonds, morceau écrit et composé par John Lennon, extrait de Sgt Pepper, bien entendu. Nous sommes en 1967, et puis Lucy Sky Diamonds, LSD, tout le monde, disons quelques journalistes pas très amènes, ont immédiatement cherché une référence à la drogue, malgré les dénégations de John Lennon, qui a dit non, ça m'a été inspiré par un dessin de mon fils, hein, petite Juliane, qui revenait de l'école à 4 ans et puis qui avait fait un joli dessin, qui le montre à son père, et son père qui lui demande mais qu'est-ce que c'est, il lui dit bah c'est Lucie dans le ciel avec des diamants. Voilà, ça va donner le titre du morceau. Quant au texte, John Lennon le dira lui-même, ça lui a été largement inspiré par Alice au pays des merveilles et puis De l'autre côté du miroir de Lewis Carroll, pour le côté complètement psyché surréaliste.

va rester chez les anglophones via le Canada et via, bien entendu, Leonard Cohen, homme capable d'écrire des romans et de chanter merveilleusement. Ah oui, on a un peu le cas par ici aussi avec Yves Simon. Premier recueil de poésie paru en 1956 à Montréal. Et puis ensuite, premier roman en 1963. Son œuvre poétique sera honorée par le prix Prince des Asturies des Lettres en 2011. Et comme le dit lui-même Leonard Cohen, j'ai été inspiré dès l'âge de 15 ans par la poésie de Garcia Lorca. Voilà un poète fusillé en 1936 par les troupes de Franco. Et ici, il est guère étonnant de le retrouver, Leonard Cohen, dans ce morceau The Partisan, enregistré en 1969, inspiré du chant des partisans, bien entendu, Joseph Kessel, Maurice Druon.

Et on va rester en Amérique du Nord et aller faire un petit tour du côté de la Californie pour en retrouver de la littérature et pas qu'un peu avec The Doors. Voilà, on a le groupe The Doors, Les Portes en français, qui renvoie à un livre d'Aldous Huxley, The Doors of Perception, lui-même inspiré d'un recueil de poèmes de William Blake, l'immense auteur anglais, plus précisément d'un vers traduit en français qui nous dit « Si les portes de la perception étaient purifiées, toute chose apparaîtrait à l'homme telle qu'elle est infinie. » Le leader, bien entendu, des Doors, c'est Jim Morrison, poète, plus connaître d'ailleurs. Il a laissé pas mal de recueils de poésie, dont un, qui est bien entendu La prière américaine, que je vous conseille, et que Patti Smith, elle-même poétesse, porte en haute considération. Et puis enfin, le morceau que l'on va écouter là, Alabama Song Whiskey Bar, est signé Bertolt Brecht, bien entendu le dramaturge allemand, et mis en musique par son compère Kurt Weill, immense compositeur. Il n'y a pas de doute, Jim Morrison avait des lettres.

Et on va revenir du côté des Français en se posant légitimement la question, peut-on se marrer, peut-on parodier, peut-on rire avec la poésie et la littérature? Bah oui, mais plutôt deux fois qu'une, c'est le choix ici de Suzanne Gabriello avec ce titre « J'avais pas lu Kafka ». Alors c'est vrai que Kafka n'est pas vraiment un auteur qui prête à rire, pas même à sourire, mais là elle le reprend avec le thème musical de Mirza de Nino Ferrer, et du coup bah oui, c'est très très drôle. Elle est toujours restée un petit peu dans le même registre parodique, Suzanne Gabriello. Il faut dire qu'elle avait de qui tenir, puisque son papa était chansonnier.

67. Ça s'appelle Fond de tiroir 67 et ça a été écrit et composé par deux copains de lycée, Hugues de Courson, que l'on connaît bien sûr, chanteur, musicien dans le groupe Malicorne, et puis Patrick Modiano, tout jeune auteur à ses débuts et qui bientôt va rejoindre le panthéon de la littérature en décrochant le Nobel. 10 chansons très, dont les titres sont assez amusants et on peut le dire aussi inspirés de Boris Vian, la valse Druse, la polka des grosses dames, la complainte de Roland Garros, et dont celui-ci qu'on va écouter, donc la Coco des enfants sages, où le cœur est un cœur d'enfant, pourquoi pas. Alors bien sûr on joue sur la confusion entre la coco, la drogue, la cocaïne bien entendu, et puis la poudre de réglisse qui faisait un petit bonbon, une petite friandise de l'époque, le Coco Boer, qui a été chanté par Renaud justement, tiens, un poète des rues lui aussi.

Alors, il est clair que si on enregistre ce titre aujourd'hui, on se retrouve au tribunal direct. Alors, on va retrouver le sens de l'absurde et le sens du rire, du fou rire même de Boris Vian dans ce morceau blues du dentiste qui, bien sûr, joue avec les mots entre le blues, la musique et puis la blues du dentiste. Il faut dire que là, le garçon est bien aidé par Henri Salvador, le morceau étant orchestré par l'orchestre de Quincy Jones, s'il vous plaît. Ben oui. Il travaillait en France à cette époque-là. Nous sommes en 1958, cet extrait d'un EP 4 titres. Et voilà, ce texte définitif est « Moi, je gueule ce soir, le blues du dentiste dans le noir ».

0: Qu'est-ce que je vais lui dire à ma pépi alors maintenant me lève, je peux...
1: C'est excellent. On va revenir juste à l'espace d'une chanson sur Patrick Modiano, dont on a vu que la composition de cet album avec Hugues de Courson prendra 11 années avant d'être enfin pressée. Ce qu'on sait moins, c'est qu'il a écrit des chansons aussi dans les années 60 et pour d'autres, notamment ce « Étonnez-moi Benoît » chanté par Françoise Hardy.

Et comme dit si bien Verlaine, le super son c'est presque fini. On va donc se quitter avec Maître Serge et ce morceau Initials Bibi, écrit en hommage à Brigitte Bardot après leur séparation en 67, et dont le début du texte est largement inspiré du poème 32 des Fleurs du Mal de Baudelaire. Si on écoute Baudelaire, une nuit que j'étais près d'une affreuse juive, comme au long d'un cadavre, étendu, je me suis pris à songer près de ce corps vendu à la triste beauté dont mon désir se prive, ce qui nous donne sous la plume de Gainsbourg une nuit que j'étais à me morfondre dans quelques pubs anglais du cœur de Londres, parcourant l'amour monstre de Powells, me vint une vision dans l'eau de Sels. Louis Powells qui est cité ici parce que Brigitte Bardot en avait conseillé la lecture à Serge Gainsbourg du temps de leur relation. Voilà, allez, en attendant de nous retrouver, portez-vous bien et surtout faites gaffe au rock'n'roll.

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